0: Parfait, je suis prêt normalement, Valérie.
1: Avance extra.
0: F-Rank 325-2912.